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0: Ce fut un forfait parfait, un vrai forfait bien fait, car on était fort riche. 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C'est Arthur qui fut chargé de se débarrasser de son cadavre moche. 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
0: Hein? Arthur, où t'as mis le corps quand c'était créé un cœur?
1: Ben, je sais plus où je l'ai foutu, le mec.
0: Arthur réfléchit, non de là, ça a une certaine importance.
1: Ce que c'est qu'il est mort. Ça, les gars, je vous le garantis. Mais bon sang, c'est trop fort. Je me rappelle pas où que je l'ai mis.
0: C'est pas vrai, Arthur. Mais le marchand d'antiquité, avant d'être liquidé, avait pris le bigophone. 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
1: Arthur, où t'as mis le corps?
0: S'écriaient les inspecteurs.
1: Ben, je sais plus où je l'ai foutu, le mec. Arthur réfléchit, non de là. Ça a une certaine importance. Ce que c'est qu'il est mort. Ça, les gars, je vous le garantis. Mais bon sang, c'est trop fort. Je me rappelle plus où que je l'ai mis. Alors, il n'y a plus de preuves, hein? Hein, il n'y a plus de preuves.
0: On a écopé 10 ans, c'est plus que suffisant pour apprendre la belote. On ne pouvait pas s'empêcher de toujours questionner notre malheureux pote. Comme il maigrissait beaucoup, on cogne plutôt mou pour pas trop qu'il s'étiole. Mais à nous-mêmes on pensait, Arthur se paye notre fiole. Il nous fait tous marcher. Tu vas causer, oui? Arthur, où t'as mis le corps? Tous les jours on lui demandait. Arthur, il en est mort et on ne sait pas où il est passé. Ah mince alors Arthur, oui.
2: Allons mes enfants, votre copain Arthur, où l'avez-vous mis, hein? Dites-le à votre bon petit directeur, hein?
0: Aucun nom ne se rappelait plus ce qu'on avait foutu de cet Arthur de merde. Et le directeur furax attrapait des anthrax à l'idée qu'il se perde. On a fait venir un devin qui lisait dans les mains et même dans les oreilles. Mais comme tout ça donnait rien, un beau soir on essaye. Le spiritisme ancien, ça tourne les enfants, ça tourne.
1: Arthur,
0: es-tu là?
1: Oui, le corps.
0: Arthur, où t'as mis ton corps?
1: Ben, j'ai plus de corps, le gars.
0: Arthur, as-tu du cœur?
1: Belote, les gars. Rebelote et 10 de l'air.
0: Ah. Et on a enfin compris que ce salaud d'Arthur...

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Demain, nous reviendrons avec des revolvers au bout de nos yeux, morts.

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Là-haut, le ciel n'était que soleil, et le soleil jouait du clairon. Ça tapait fort. C'était une flopée de photons en cascade. Zach n'en pouvait plus. Il avait envie de rentrer la tête dans le sable pour se protéger des rayons incandescents, comme une autruche. Se planquer de tout ce qui peut se passer au dehors. Mais il ne pouvait bouger aucun membre. Son corps profondément enfoui dans le sable. Sa tête seule qui dépassait. Ses cheveux en broussailles, les yeux exorbités qui tournaient dans tous les sens. Anxieux, terrifié et bougrement agité. Les joues qui se gonflaient à la recherche d'un air raréfié par la chaleur suffocante. Il faisait au moins 45 degrés, à l'ombre. Et où il était, il n'y avait pas une once d'ombre. Il avait essayé de parler, de se justifier, de supplier. En vain. Le gars qui le surplombait était imperméable à tout, concentré sur sa tâche. Ce salaud l'avait d'abord obligé à creuser. Tchic, profond. Et tchic. En tout cas, assez profond pour pouvoir mettre un corps dedans. Le sien, en l'occurrence. Il en avait chié. Il avait essayé de parlementer. De lui dire qu'il était légèrement en surpoids, qu'il n'en pouvait plus, qu'il y avait une saleté de chaleur dans ce putain de désert Mojave, que c'était pas une façon de traiter les gens. Oui, il avait fait des conneries, il était prêt à en payer le prix, à rembourser. Que c'est pas la peine de se mettre dans cet état. On est des êtres humains, pas des numéros. La vie est sacrée, il faut la préserver. Discutons. Je suis prêt à reverser un petit pactole en plus des 100 000 $ que je vous dois. L'autre ne disait rien. Se contentait de le guider avec le bout de son flingue. À droite, à gauche. Prendre la pelle. Creuser. Tchic. Encore un peu. Et tchic, encore plus, et tchic. Descendre dans le trou, se laisser recouvrir de sable. Il y a deux sortes d'hommes en ce bas monde. Ceux qui ont un flingos et ceux qui creusent. Comme le truand à l'œil torf du film de Sergio Leone, il était du mauvais côté, pour une fois. Il avait eu peur que le gars l'enterre vivant, comme ça, à laisser les grains de sable pénétrer dans ses narines, dans sa bouche, dans tous les pores de sa peau. Mais il avait juste assez autour de sa tête. À coups de pelle passant à 2 mm de son visage, des grands plafs qui l'auraient fait sursauter et trembler s'il pouvait encore remuer quelque chose. Une fois la pelle posée, le gars s'était contenté d'allumer une clope, tranquillement, comme s'il attendait un train sur un quai en France et qu'il savait qu'il avait tout son temps. D'une certaine manière, ça rassurait Zach. Si le gars ne le tuait pas d'un coup de flingue ou ne le recouvrait pas entièrement, c'est qu'il ne comptait justement pas le tuer. Enfin, peut-être pas tout de suite. Ça lui laissait au moins la possibilité de persuader le gars de le laisser en vie. Et ça, la négociation, c'était sa partie. Il s'en était sorti une paire de fois grâce à sa tchatche. Embobiner, raconter des cracks, emmener un auditeur d'un point A à un point B par le trajet le plus tortueux qui soit. Il faut survivre coûte que coûte quand, à 5 ans, votre père, militaire et alcoolique, se barre du domicile conjugal parce que votre mère, au chaume du et alcoolique également, se tape tous les voisins de la barre d'immeuble. Et qu'elle vous abandonne dans la foulée à la DAS parce qu'elle voulait pas qu'un chiasseux lui pourrisse sa vie, qu'elle imaginait luxueuse, agitée et voluptueuse. Dans ses différentes familles d'accueil, ses dons pour le mensonge lui servir à se faire des amis costauds et un paquet d'ennemis beaucoup moins costauds. En fond de cœur, il avait piqué la caisse de la quête pour offrir des bonbons à ses potes. Il avait accumulé les conneries, avait fini dans la rue, avait squatté sur Paris et s'était inventé 10 000 vies pour s'en tirer. Il n'y croyait pas une seconde, mais les autres y croyaient pour lui. À 30 balais passés, il avait toujours ce don d'embarquer les gens. Sous ses cheveux bruns en frisouille comme la laine d'un mouton des Highlands, on tombait sur sa bonne bouille éclairée par deux yeux marrons, étonnés et enfantins, surligné par des sourcils en forme de boomerang australien. Au milieu du visage trônait un nez patate. Sa silhouette bedonnante de moine, qui dévore tout ce qui passe à sa portée à la cantoche, enrobait le tout et lui attirait la sympathie immédiate de ses interlocuteurs. Le mensonge et la duperie, il en avait fait un art de vivre. Dans le but que ça lui rapporte et que ça lui sauve la mise. Parfois, il faisait ça juste pour le plaisir, histoire de s'entraîner, de pas perdre la main, enfin la langue plutôt. Son modèle, c'était Tyrion Lannister, le nain philosophe, ivrogne et libidineux de la série Game of Thrones. Il s'en sortait toujours, plus ou moins. Tout ça rien qu'avec son cerveau et sa faconde. Il avait même convaincu un marchand d'esclaves que lui, le nain difforme, était un vrai guerrier et qu'il pouvait combattre dans les arènes. N'oublie jamais ce que tu es, le reste du monde ne l'oubliera pas. Porte-le comme une armure et cela ne pourra jamais être utilisé pour te blesser. Et ça, ça plaisait à Zach. Il se retrouvait totalement dans ce personnage. Un poil disgracieux, un poil filou, un poil clown. Une fois, il avait même réussi à refourguer un lot de tongs, une palette entière, à une convention d'Inuit. Il n'en revenait pas. Ces cons-là lui avaient acheté 10 000 tongs pour les distribuer dans leur famille, dans le Grand Nord, là où ça pelait constamment. Des températures ne montant jamais au-dessus de zéro. Il avait défendu le côté pratique de la tongue. Le fait de pouvoir les enfiler ou de les enlever en un rien de temps. Le plat en dessous qui permettait de glisser sur la neige sans s'enfoncer. Ou de patiner sur la glace comme une ballerine en apesanteur. Et le côté esthétique.
le plastique qui découpait le pied en deux, mettant en valeur les orteils. La paire de chaussettes qui devenait une parure esthétique. C'était le pactole. Ces couillons avaient tout gobé. Ils étaient repartis avec la palette chargée sur leur traîneau. Ouchi ! Un grand sourire béat sur leur face burinée par le froid. Leurs petits yeux plissés, brillants de joie comme ceux de môme devant un sapin de Noël en train de s'enflammer. Il les avait suivis du regard en agitant sa main. Avec une furieuse envie de sauter en l'air avec sa liasse de dollars. Ils avaient disparu dans des gerbes de poudre blanche. Ouchi ! Une bande de petits lutins ramenant des jouets à leurs femmes et à leurs enfants. Zack se sentait comme un genre de Père Noël. Un Père Noël escroc, qui faisait payer ses cadeaux, et pas qu'un peu.

0: Le patron lui avait hurlé. Tino, tu vas me choper ce putain d'un clin gringo. Tu l'emmènes dans le désert et tu le fumes. Tu lui fous deux balles entre les deux yeux. Il savait que le patron allait en rajouter une louche. Ça avait pas loupé. Non, tu lui fous une balle dans chaque genou et tu le laisses comme ça, en plein cagnard, à se vider de son sang et à gueuler comme une truie qui a perdu ses petits à la foire au cochon. Il avait acquiescé, d'un coup de tête. Il avait sorti une tige, puis il avait allumé avec son briquet à essence. Son patron le regarda comme illuminé. Non, tu l'asperges de soude caustique, tu lui fous aussi des gasoil et de l'eau de javel, et tu l'enflammes, et tu lui pisses sur la tranche une fois qu'il a fini de carboniser, bien grillé comme une merguez au-dessus du barbecue. Tino tira de l'atte, savourant sa première clope de la journée. Il se fourra l'index dans l'oreille droite et l'agita frénétiquement, comme un teckel qu'aurait chopé plein de puces.
1: « C'est tout, patron ?»
0: Le patron fulminait grave. Sa grosse tête se balançait, ses moustaches se trémoussaient, son crâne chauve luisait, son ventre en ballon tressautait. Il s'était levé de son fauteuil Chesterfield capitonné en cuir marron. Il avait écrasé son cohiba cubain, un corona de 14 cm, dans son énorme cendrier jaune canari. Il fallait vraiment qu'il soit furax. D'habitude, le cigare était tiré jusqu'à la dernière bouffée. Et dès qu'il était fini, le patron en ressortait un autre de sa boîte, le roulait entre ses doigts pour apprécier sa souplesse, le humait fortement, prenait sa pince, guillotinait le bout du cigare et l'allumait, tirait une énorme bouffée en s'installant bien au fond du fauteuil et relâchait une gigantesque volute de fumée. Selon l'humeur, on pouvait y voir une gitane danser. Une galaxie s'enroulait sur elle-même ou des esprits malins complotaient entre eux. Mais là, ça chiait. Vraiment. Ça faisait 11 ans que Tino bossait pour lui, à servir de garde du corps, de chauffeur, de confident, de coiffeur et de zigouilleur de tout ce qui fait chier. Jamais vu une tempête pareille. C'est vrai que le gringo avait fait fort. Il avait vendu une cargaison de Kalachnikov au patron. 200 kala, contre un beau paquet de bifton. 500 la kala, 100 000 dollars. Tout s'était bien passé. Ils étaient allés dans un stand de tir. Ils avaient essayé 5 Kalachnikov au hasard, tirant des rafales sur les silhouettes cartonnées, les déchiquetant. C'était du putain de bon matos. Par contre, le gringo était un peu chelou. On aurait dit qu'il portait une perruque à la Trump, un peu jaunasse, rocap devant et queue de castor sur l'arrière. Et de plus, affublé d'un costard mal coupé, grisâtre avec des rayures noires, beaucoup trop large pour lui. La transaction s'était faite dans un casino de Las Vegas, le Stratosphere Hotel. Tout d'abord dans une chambre où l'échange cala-bifton fut fait. Ensuite, tout le monde, le patron, le gringo et deux escort girls blondes, deux avions de chasse au sein comme des obus de la lutte va-feu, étaient montés dans la tour qui offrait une vue panoramique à 360 degrés sur Vegas. Ces casinos illuminés, ces attractions extravagantes, ces rues bien agencées. Le champagne avait coulé à flot, coulant aussi le gringo et le patron. Tino avait porté le boss dans sa chambre, congédiant les deux bombasses qui devaient agrémenter la nuit. Il était retourné chercher le gringo pour aller le coucher lui aussi. Mais il n'était plus là. Un des serveurs lui dit qu'il avait vu le Frenchie se lever, commander un double sky avant de partir tranquillement en leur souhaitant une bonne soirée. Qu'il avait l'air joyeux et pas du tout sous. Ça sentait le roussi. Tino avait essayé de remettre la main dessus, se rendant à l'accueil pour savoir où était sa chambre. Inconnu au bataillon. Ça puait de plus en plus le roussi. Et la merdasse de surcroît. Et pendant ce temps-là, le patron cuvait. Une belle arnaque. Plus du trois quarts des fusils d'assaut s'étaient révélés défectueux. Il manquait des pièces. Ou bien certaines des parties provenaient d'autres modèles, et ça vous sautait à la gueule. En essayant une cala, John McFly, un porte-flingue, s'était fait exploser la main. Elle était déchiquetée, les doigts sanguinolents. On aurait cru des chipolatas ouvertes imbibées de sauce ketchup. Dans le stock, il y avait même des calas en plastique version jouet. Mais comment diable avait-il pu les manipuler à ce point? Comment s'en était-il tiré pour ne pas qu'il prenne les calas véreuses dans l'arsenal? Ça avait mis le patron dans une fureur noire. Enfin, plutôt rouge. Rouge sang. Et c'est Tino qui devait s'occuper de calmer cette fureur, en baignant le responsable dans un lac rouge de sang. Tino, tu me retrouves ce gras du bide. Tu le fous dans ta caisse, tu l'emmènes dans le désert et tu l'enterres vivant.
1: Ok, patron.
0: Non, attends, tu l'enterres, mais tu laisses juste la tête dépasser et t'attends.
1: Attends?
0: Ouais, t'attends. T'attends que les fourmis rouges viennent lui déforer la tronche.
1: Les fourmis rouges?
0: Ouais, j'ai vu ça dans un reportage. Elles peuvent bouffer une carcasse de vache en moins d'une heure.
1: Une vache? Vous êtes sûr, patron?
0: Ouais, j'en suis sûr, Trouduc. J'ai vu ça il y a un mois à la téloche. Ça fera pas un pli. Tu lui pisses dessus, ça va tirer les fourmis.
1: Hein?
0: Voilà, tu fais ça. Et tu le filmes. Je veux voir sa gueule de Frenchie défoncée par les fourmis, qui ne reste plus que les os, comme la vache.
1: Ok, boss. Ce sera fait.

0: Zach regarda Tino jeter sa clope, sortir son téléphone portable, le poser sur une pierre, l'objectif dirigé vers lui, puis appuyer sur la mise en marche. « Et qu'est-ce que tu fous? T'es en train de filmer, espèce de taré ?» Zach postillonnait de rage. Il matait, désappointé, Tino qui déboutonnait son jean. « Et quoi? Tu vas me foutre ta sale quéquette dans la bouche? Espèce de gros pervers dépravé !» Tino sortit son sexe, s'approcha de Zach et se mit à lui pisser sur la gueule. « Psssss !» copieusement. Curieusement, Zach apprécia plus ou moins la chose. L'urine lui rafraîchissait quelque peu la couenne. Après tout, c'était toujours du liquide qui pouvait ingurgiter. Il avait lu quelque part que l'urine c'était bon pour la santé, que ça abaissait la température corporelle et que ça favorisait la circulation sanguine. À l'époque, il avait rigolé, en se disant plutôt crever que de boire de l'urine. Mais là, sa santé était en jeu. Il ouvrit grand la bouche pour recueillir le précieux breuvage, tirant sur son cou, comme un vieux chien couvert de pus sur sa laisse quand il va se promener pour ne pas en perdre une goutte. Tino se mit à glousser.
1: « Alors, Gringo, on a soif ?»
0: Zach ne prit pas la peine de répondre. Se contenta d'aspirer goulûment le liquide jaunâtre qui coulait au-dessus de sa tête, sur sa moumoute, sur ses yeux, son nez, et finissait sur ses lèvres et sa langue. « À quoi j'en suis réduit, maugréa-t-il. Et faut tenir, peu importe le coup, suffit de tenir, et la roue va tourner. Allez, bon sang. Eh, Pecno, c'est tout ce que tu trouves pour me rabaisser? Tu sais, j'en ai vu d'autres, et des plus durs » s'exclama-t-il avec l'aplomb d'un dentiste arracheur de dents. Tino rigola.
1: « Pas le temps que tu peux. Tu feras moins le malin quand les fourmis rouges viendront te bouffer. »
0: Les fourmis rouges? Et qu'est-ce que c'est que cette histoire de fourmis?
1: Bah ouais, les fourmis rouges, elles bouffent des vaches, tout ça. J'ai vu ça à la télé la dernière fois. Les fourmis, bah, elles boulottaient tout un troupeau de vaches. Et il restait plus rien. Plus un œil, plus un os. Ici, t'es dans la vallée de la mort. De la mort, Gringo.
0: Des vaches? Les fourmis? Et tu déconnes ou quoi? C'est n'importe quoi ton histoire. Et t'avais ça sur quelle chaîne?
1: À la télé. La chaîne, je sais plus, on voyait les vaches et les taureaux se faire becter. Les petits aussi.
0: Les veaux?
1: Ouais, c'est ça. Les veaux aussi. Pire que les autres.
0: Comment ça, pire?
1: Bah ouais, pire. Il restait vraiment plus rien du tout. Alors que les autres, il restait un peu des trucs.
0: Zach soupira. Il n'en pouvait plus. L'urine restée sur son visage avait fait un effet loupe et ça commençait à brûler. Et l'autre cinglé qui le filmait lui pissait dessus. Et maintenant, cette histoire débile de fourmi. Tout à l'heure, tu m'as dit qu'il restait plus rien. Et là, tu me dis qu'il reste quelques trucs.
1: Ouais, bah, moi, je sais plus, hein. L'émission, ça fait un paquet de temps qu'elle est passée. Tout ce que je sais, c'est que tu vas te faire bouffer.
0: Tino se mit à danser autour de Zach.
1: Tu vas te faire bouffer! Tu vas te faire bouffer!
0: On aurait dit un Indien faisant sa danse de la pluie. Enfin, là, c'était plutôt la danse du soleil. Y a pas photon. Que du bleu et une immense étoile en fusion dans le ciel. Ça vrombissait de chaleur. Zach pensa aux bombes nucléaires. Boum! Quel effet ça faisait quand on était au milieu de ça? Nagasaki, Hiroshima, le feu des dragons, la mer des dragons, Tyrion. Putain, si seulement un dragon pouvait passer par là et faire cramer ce con. Ouais, et ça c'est dans les films, à la télé. Où il y a aussi des vaches et des fourmis rouges. Tu sais mon gars, c'est n'importe quoi tes fourmis rouges. Il n'y en a pas ici dans ce désert, c'est plutôt du côté du Mexique.
1: M'en fous gringo, tu vas te faire bouffer. Et si c'est pas par les fourmis, ce sera par le coyote. Ou par je ne sais quelle autre bestiole.
0: Evelan, d'un coup, voilà Tino qui se jette à terre en se tenant son mollet droit et en hurlant.
1: « Putain, on m'a mordu! On m'a mordu! Aïe, aïe !»
0: Zach contempla ahuri Tino ramper vers l'arrière, dégainer son flingue et tirer vers les broussailles. Bang! Bang! Bang!
1: Un putain de serpent! Il m'a mordu ce con! Oh!
0: Zach ne put s'empêcher de sourire intérieurement. L'avait bien cherché le gars, à se foutre de sa gueule avec ses fourmis et ses vaches. L'avait pas pensé au serpent. L'avait pas pensé au serpent.

fait. Faut assiser la morsure et aspirer le venin. Mène-toi là, sinon tu vas y passer. » Tino remua faiblement les lèvres. Aucun son ne sortait. Il souleva sa main lentement pour pointer l'index vers le soleil. « Ouais, qu'est-ce qu'il y a? Tu veux me dire quoi? Putain, crève pas! Libère-moi avant! Je veux pas rester dans ce trou pourri! Bon Dieu, bon Dieu !» Tino laissa retomber son bras. Il regardait le soleil avec ses yeux grands ouverts. Il allait perdre la vue à faire ça ce con. Zach essayait de se tortiller, pour sortir au moins une de ses mains écrasées autour de lui. Ça voulait pas. Le sable était trop tassé pour qu'il puisse remuer le petit orteil. Il quittait pas Tino des yeux. Celui-ci ne bougeait plus, le regard comme halluciné. C'était fini. Oh merde, trop génial. Le gars qui voulait le tuer est mort et il était enterré dans un trou à rats, au milieu du désert, au milieu de rien du tout. Zach était partagé entre la joie d'être encore en vie et le fait qu'il était parti pour avoir la tête comme une tomate et qu'elle explose sous l'effet de la chaleur. Chpouf ! Il entendit un bruit provenant de Tino. Il sentit dans le sable comme une ondulation. Non, putain, c'est pas vrai. Un serpent à sonnette. C'est lui qui avait dû mordre l'autre abruti. Le reptile s'arrêta, la tête dressée en direction de Zach. Comme aux aguets. Comme un putain de serpent qui va te sauter à la gueule et planter ses crocs dans ta gorge. Il y avait deux sortes d'hommes sur cette terre. Ceux qui sont bouffés par un serpent et les autres. Et Zach ne savait pas encore dans quelle catégorie il était. Il se sentit partir de peur et pissa. C'était bien le moment. Quoique, le sable mouillé semblait s'affaisser un peu sous lui. Le serpent à sonnette reprit son chemin et se dirigea tout droit vers Zach. Sa petite langue sortait et rentrait. Il avait l'air de prendre tout son temps. Sûr de son fait. Encore un mètre et il allait bondir sur Zach.

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1: Nous voilà de nouveau branchés sur le hasard, avec des générateurs diesel à la place du cœur et des pompes refoulantes au niveau des idées. Le vent souffle à travers nos crânes ITT océaniques couleurs. À la page 144 de leur programme, la petite cover girl emballée sous cellophane s'envoie en l'air à l'Ajax WC. Orgie de silence et de propreté, où celui qui aurait encore quelque chose à dire préfère se taire plutôt que d'avoir à utiliser leur formulaire d'autorisation.

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Monsieur, j'ai envie. Non, parce que ça vous arrive trop souvent. 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

secours! 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

0: Ya, derecho.
1: Avec Georges Brassens, voici Maman, Papa.

Écoutez, vous ne m'écoutez pas. Alors ce n'est que ça la vie. Ce fatras, ce brouillamini. Je croyais qu'on répéterait, moi. Mais non, on joue directement. Personne ne connaît la pièce. On improvise les mots, les gestes. Alors c'est mauvais, forcément. Faudrait pouvoir apprendre, non? Faire 40 ans d'apprentissage, tout ressentir, devenir sage et puis renaître pour de bon. Ça, ça serait bien. Écoutez-moi, vous ne m'écoutez pas. Je vous jure, vous me direz vos aventures après. 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Est-ce que c'est normal d'avoir peur? Est-ce qu'ils ont peur aussi, les autres, d'être seuls, d'être pris en faute, de mourir d'un arrêt du cœur? Les autres, ils sont pourtant tout près, on ne peut les toucher. Ils fuient. Se dérobent, se réfugient dans leur moi en ciment armé. 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Comment le faire taire? Comment? Écoutez, vous ne m'écoutez pas. La tombe de mon père est nue, pas de pierre de la terre battue. Fera-t-on de même pour moi? Je crie du fond d'un sous-marin dans l'océan des 1000 peines. Il me reste de l'oxygène, mais pour combien de temps? Combien? 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N'écoutez pas, sortez de votre carapace. Je suis là, en face de vous. Enfin quoi, je ne m'en dis pas. Je ne quête ni pour cela, ni pour ceci. Je veux que vous tourniez la tête. Ce n'est pas bien terrible. Si, ça ne vous prendra qu'un quart d'heure, 10 minutes, peut-être moins. Après, j'écoute vos malheurs toute la nuit, jusqu'au matin. 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

0: Écoute, écoute. Dans le silence de la mer, il y a comme un balancement maudit qui vous met le cœur à l'heure, avec le sable qui se remonte un peu, comme les vieilles putes qui remontent leur peau, qui tirent la couverture, immobile. L'immobilité, ça dérange le siècle. C'est un peu le sourire de la vitesse, et ça sourit pas l'herge, la vitesse, en ces temps. Les amants de la mer s'en vont en Bretagne ou à Tahiti. C'est vraiment con, les amants. Il n'y a plus rien. Camarade maudit, camarade misère. Misère, c'était le nom de ma chienne qui n'avait que trois pattes. L'autre, le destin la lui avait mise de côté pour les Olympiades de la bouffe et des culs semestriels qu'elle accrochait dans les buissons pour y aller de sa progéniture. Elle est partie, misère, dans des chaos, quelque part dans la nuit des chiens. Camarade tranquille, camarade prospère, quand tu rentreras chez toi, pourquoi chez toi? Quand tu rentreras dans ta boîte, rue d'Alésia ou du Four. Si tu trouves quelqu'un dans ton lit, si tu y trouves quelqu'un qui dort, alors va-t'en, dans le matin clairé, seul, te marie pas. Si c'est ta femme qui est là, réveille-la de sa mort imagée, fous-lui une baffe, comme à une corée, une syncope ou une crise de nerfs. Tu pourras lui dire, dis, t'as pas honte de t'assumer comme ça dans ta liquide sénescence? Dis, t'as pas honte alors qu'il y a 90 000 espèces de fleurs, espèces de connes, et barre-toi, divorce-la, te marie pas, tu peux tout faire, t'empaqueter dans le désordre pour l'honneur, pour la conservation du titre. Le désordre, c'est l'ordre, moins le pouvoir, il n'y a plus rien. Je suis un nègre blanc qui mange du cirage parce qu'il se fait chier à être blanc, ce nègre. Il en a marre qu'on lui dise sale blanc. À Marseille, la sardine qui bouche le port était bourrée d'héroïne. Et les hommes grenouilles n'en sont pas revenus. Libérez les sardines et il n'y aura plus de mareyeurs. Si tu savais ce que je sais, on te montrerait du doigt dans la rue. Alors, il vaut mieux que tu ne saches rien. Comme ça, au moins, tu es peinard, anonyme, citoyen. Tu as droit, citoyen, au minimum décent, à la publicité des enzymes et du charme, au trafic des dollars et aux trafiquants d'armes qui traînent les journaux dans la boue et le sang. Tu as droit à ce bruit de la mer qui descend, et si tu veux la prendre, elle te fera du charme, avec le vent au cul et des sextants d'alarme. Et la mer reviendra sans toi, si tu es méchant. Les mots, toujours les mots, bien sûr. Citoyen, aux armes. Au pépé, citoyen, à l'amour, citoyen, nous entrerons dans la carrière quand nous aurons cassé la gueule à nos aînés. Les préfectures sont des monuments en airain. Un coup d'aile d'oiseau ne les entame même pas. C'est vous dire, nous ne sommes même plus des juifs allemands. Nous ne sommes plus rien. Il n'y a plus rien. Des futales bien coupées sur lesquelles lorgnent les gosses, certes. Des poitrines occupées. Des ventres vacants, arrange-toi avec ça. Le sourire de ceux qui font chauffer leurs gamelles sur les plages reconverties et des moustiquets, c'est-à-dire en enfer, là où Dieu met ses lunettes noires pour ne pas risquer d'être reconnu par ses admirateurs. Dieu est une idole aussi. Sous les pavés, il n'y a plus la plage, il y a l'enfer et la sécurité. Notre vraie vie n'est pas ailleurs, elle est ici. Nous sommes au monde, on nous l'a assez dit, n'en déplaise à la littérature. Les mots, nous leur mettons des masques, un paillon sur la tronche, à l'encyclopédie les mots, et nous partons avec nos cris. Et voilà, il n'y a plus rien, plus rien. Je suis un chien, perhaps, je suis un rat, rien. Avec le cœur battant jusqu'à la dernière battue, nous arrivons avec nos accessoires pour faire le ménage dans la tête des gens. Apprends donc à te coucher tout nu, fous en l'air tes pantoufles, renverse tes chaises, mange debout, assois-toi sur des tonnes d'inconvenances et montre-toi à la fenêtre en gueulant des gueulantes de principe. Si jamais tu t'aperçois que ta révolte s'encroûte et devient une habituelle révolte, alors sors, marche, crève, pèse. Aime enfin les arbres, les bêtes, et détourne-toi du conforme et de l'inconforme. Lâche ces notions, si ce sont des notions. Rien ne vaut la peine de rien, il n'y a plus rien, plus rien.
1: invente des formules de nuit. C'est Hélène, c'est la nuit, même au soleil. Surtout au soleil, c'est la nuit, tu peux crever. Les gens ne retiendront même pas une de leurs inspirations. Ils canaliseront sur toi leur air vicié en des regrets éternels, puant le certificat d'études et le catéchisme ombilical. C'est vraiment dégueulasse. Ils te tairont, les gens. Les gens taisent l'autre, toujours. Regarde à table quand ils mangent. Ils s'engouffrent dans l'innommé, ils se dépassent d'eux-mêmes et s'en vont vers l'ordure et l'euro ponctuel. La ponctuation de l'absurde, c'est bien ce renversement des réacteurs abdominaux. Comme à l'atterrissage, on rote et on arrête le massacre. Sur les pistes de l'inconscient, il y a des balises baveuses, toujours un peu se souvenant du frichti, de l'organe, du repu. Mes plus beaux souvenirs sont d'une autre planète où les bouchers vendaient de l'homme à la criée. Moi, je suis de la race ferroviaire qui regarde passer les vaches. Si on ne mangeait pas les vaches, les moutons et les restes, nous ne connaîtrions ni les vaches, ni les moutons, ni les restes. Au bout du compte, on nous élève pour nous becter. Alors, bectons. Cotalos pour deux personnes. Tu connais ? Heureusement, il y a le lit, un parking. Tu viens, mon amour. Et puis, c'est comme à la roulette. On mise. Si la roulette n'avait qu'un trou, on nous ferait miser quand même. D'ailleurs, c'est ce qu'on fait. Je comprends les joueurs. Ils ont 35 chances de ne pas se faire mettre. 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

à heure fixe pour vos narcissiques partout. 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Je veux dire que pour exploiter votre prochain, vous êtes les champions de l'anonymat. Les révolutions, parlons-en. Je veux parler des révolutions qu'on peut encore montrer parce qu'elles vous servent, parce qu'elles vous ont toujours servi. Ces révolutions qui sont de l'histoire, parce que les histoires, ça vous amuse avant de vous intéresser. Et quand ça vous intéresse, il est trop tard. On vous dit qu'il s'en prépare une autre lorsque quelque chose d'inédit vous choque et vous gêne. Vous vous arrangez la veille, toujours la veille, pour retenir une place dans un palace d'exilés, dans un pays sûr, entouré du prestige des déracinés. Les racines profondes de ce pays, c'est vous, paraît-il. Et quand on vous transbahute d'un désordre de la rue, comme vous dites, un ordre nouveau, vous vous faites greffer au retour et on vous salue. Depuis 200 ans, vous prenez des billets pour les révolutions. Vous seriez même tenté d'y apporter votre petit panier pour n'en pas perdre une miette, n'est-ce pas? Et les vauriens qui vous amusent, ces vauriens qui vous dérangent aussi, on les enveloppe dans un fait divers, pendant que vous enveloppez les vôtres dans un drapeau. Vous vous croyez toujours, vous autres, dans un haras. La race, ça vous tient debout dans ce monde que vous avez assis. Vous avez le style du pouvoir. Vous en arrivez même à vous parler à vous-même comme si vous parliez à vos subordonnés, de peur de quitter votre stature, vos boursouflures, de peur qu'on vous montre du doigt dans les corridors de l'ennui et qu'on se dise « Viens, il baisse, il va finir par se plier, par ramper. 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

je vais vous chanter encore une chanson de Jean-Roger Cossimon. Il a écrit ce boulevard Sébastopol et nous l'avons appelé Mont Sébasto. 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

Ça, je peux vous le dire maintenant, je suis très très content d'avoir choisi comme mode d'expression artistique chanson française. Pour beaucoup de raisons, bon, pas pour l'argent, mais ça me permet généralement de m'adresser à un public de mon âge, voire plus. Sauf exception parce qu'il se reproduit. Ça me permet donc de partager avec ce public un certain nombre de valeurs qu'on peut difficilement partager avec un public jeune. Par exemple, est-ce que vous avez remarqué qu'à mesure que baisse la cuillère, et qu'avec le temps, les caractères d'imprimerie deviennent de plus en plus petits, et les femmes de plus en plus jolies, et floues quand on s'en approche. Ça s'appelle la globalisation de la vision. C'est la mondialisation du point de vue. Tout est beau de loin, et les détails finalement ont peu d'importance. Et comme nos hommes politiques arrivent au pouvoir vers la cinquantaine. À la guitare des Côtes d'Armor, Monsieur Thierry Garcia.

quand tu auras cessé de feindre de ne pas avoir lu ces lignes, oh, je t'en supplie, viens me rejoindre. C'est trop gai sans toi, Meyerling.

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1: On n'est pas sérieux quand on a dit ça. J'ai mis de la musique sur cette poésie de Rimbaud parce que moi, quand j'avais 17 ans, on m'obligeait à être sérieux. C'était un sale temps. Hein. C'était pas le Moyen-Âge, c'était bien plus haut que ça. Et j'ai mon fils qui a 17 ans, maintenant qu'il va avoir 18 ans. Alors c'est pour lui que j'ai fait cette chanson.

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0: T'es fou? Tire pas? C'est pas des corbeaux? C'est mes souliers. Phrase d'Anton Elsa.
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2: Mon oncle, un fameux bricoleur, faisait en amateur des bombes atomiques. 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

0: Tu les entends, Seigneur? Tu entends ce qu'ils chantent? Ils ne respectent rien, ces mécréants.
1: Camillo, mécréant peut-être, mais au moins ils chantent. Et toi, Camillo, où étais-tu cet été quand 2 millions de jeunes âmes chantaient à Rome?
0: Mais moi aussi j'étais à Rome, Seigneur.
1: Je ne t'y ai point vu, Camillo.
0: J'étais à un congrès chez Panza.

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Merci. Le meilleur moyen de me présenter à vous, c'était donc de vous chanter ces deux chansons qui ne sont pas tout à fait de moi, mais qui ont été écrites pour moi. C'est pas vrai. Je vais maintenant vous chanter une chanson d'amour. Voilà. En fait, je dois vous faire une confidence, c'est un réel plaisir quand on vous aime comme ça.

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Son Larsen. Effet Larsen. Son qui s'accroche en circuit fermé. Miroir de son. Chambre sourde. Aucune paroi ne réfléchit. On entend les bruits de son corps. Un microphone relié à un haut-parleur. Et c'est une génération spontanée d'ondes, de pulsations, de vibrations. Son Larsen. Son qui s'auto-entretiennent. Rester des heures sans bouger. Le micro dans la main. Juste, de temps en temps, un frémissement. Un tremblement. Une inclinaison savamment calculée. Puis tout d'un coup, un geste. Puis, gesticuler vraiment. Faire dans tous les sens une gestation d'amplitude. C'est une musique qui naît du geste. Il faut se concentrer. Il faut, au risque de perdre l'équilibre, le micro tendu à bout de bras, trouver l'endroit où le son, dans cette chambre, va se donner à vous. Alors, des sons qui vous pénètrent, mais des sons qui ne subissent que leur propre influence. Pas rebelles, mais fiers. Il y a tout un jeu de multiplication, de déphasage, d'élargissement, de glissement, d'élongation, de contraste. Variation d'un son unique s'approchant, s'éloignant. Par une série de juxtapositions en contrepoint polyphonique, parallélisme de hauteur et d'intensité, j'ai imaginé un microcosme sans cesse en évolution. Lente coulée par paliers, possédant une thématique plutôt modale. Réseau fluide de progression de couleurs.

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Et pour ça, il faudrait que je cherche encore une fille qui voudrait bien de moi ce soir un quart d'heure. Bon, bah, il n'y a qu'une solution, alors, au bois, tout de suite au bois. Facilité de paiement, crédit total. Voyons. Les contrats de l'avenue Foch, les quartiers chics, c'est là qu'il y en a le plus. Il y a même des Espagnols, c'est vous dire. Les anciennes bonnes, ou alors toujours des bonnes. Avec elles, il faut payer Franco. Ah, l'Espagne, Franco, le pays de l'honneur, les taureaux, des guitares, où le gui, c'est bonheur. Mais la tare, c'est Franco, c'est bien connu. Avenue du Bois. En voilà deux blondes. 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

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Hum. Je continue. 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C'est bizarre, une pute en jupon. 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Elle pleure. 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

0: Viens vite!
1: Par ici! Tiens!
2: Mais oui, mais
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2: Ça va? 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
4: Oui! Comme ça, on ne viendra pas nous dire. Mais qu'est-ce que vous faites dehors la nuit? Allez vous coucher, allez dormir!
2: Tu sens?
1: Ça ah, sent,
2: ça sent la terre!
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2: Qu'est-ce que tu t'es promis à toi aujourd'hui?
4: Moi, je me suis promis que je ne passerai pas ma vie à dire.
5: Mais qu'est-ce que vous voulez manger aujourd'hui? Et ce soir? Et l'année prochaine? Et dans 10 ans? Et dans 100 ans, qu'est-ce que vous voulez manger?
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Témoignage de Nguyen Duc Thuyen sur les cages à tigres, brevet français du bagne de Poulo Condor. Les cages à tigres ont ceci de particulier que les détenus n'ont plus aucune liberté lorsqu'ils y sont enfermés. Tous les autres cachots et cellules, aussi sinistres soient-ils, ne sont rien par rapport à ces cages à tigres. Aussi, lorsque les portes se sont refermées, le cachot ordinaire appartient aux détenus. Même si cet espace étroit et sombre est chargé de souffrances et de morts, il appartient néanmoins à son occupant, et ce dernier est libre de vivre seul. Dans la cage à tigres, cette parcelle de liberté lui est elle-même ôtée. Ici, le détenu est jour et nuit sous le regard de

0: être tiré de notre cage pour subir des tortures. Cet état d'esprit est encore plus terrible que le fait lui-même d'être torturé.
1: Un supplice des plus barbares dans la cage à tigre, c'est l'arrosage, qui se fait souvent avec de l'eau de chaux, des excréments, de l'urine sur la tête des détenus.
2: L'eau est placée à une hauteur de 4 mètres. On vise de telle sorte qu'elle tombe au-dessus de notre tête. Ils ont beaucoup d'expérience dans l'art d'arroser. Le débit de l'eau est réglé pour qu'il ne soit jamais trop fort, ce qui abrégerait le supplice, ni trop faible, ce qui diminuerait son efficacité, mais toujours constant et modéré. Nous ressentons un poids énorme qui tombe ainsi sur la tête, sur les épaules. La nuit, il fait très froid. La cage est exposée à tout vent. Nos vêtements n'étant plus que des lambeaux, nous sommes trempés jusqu'aux os. 10 heures du soir. Dans l'attente du supplice de l'arrosage, à peine assoupi que des pas pressés résonnent du dehors et d'en haut du plafond. Quelques dizaines de soldats et de policiers arrivent. J'entends la porte de la première cage à tigre tourner sur ses gonds rouillés, puis aussitôt après le bruit sourd d'une avalanche de coups. Une nouvelle vague de répression sauvage commence. À rester couché dans ma cage et écouter les coups qui pleuvent sur mes compagnons dans les cages voisines, d'ordinaire, j'éprouve un sentiment de dépit mêlé d'angoisse. Mais cette fois-ci, l'envie me prend de dépecer les tortionnaires, de leur cracher au visage. À leur approche, je me traîne jusqu'à la porte pour les attendre. J'ai pris la ferme détermination que dès qu'ils ouvrent la porte, j'irai tout droit à leur rencontre pour affronter les coups. Je m'adosse au mur, masse mes jambes pour pouvoir me tenir bien droit tout à l'heure. Devant l'ennemi, il faudrait avoir une posture altière. Ils sont nombreux à venir. Parmi le vacarme de leurs bottes frappant le sol, on entend leur souffle haletant et probablement le grincement des dents. La porte de ma cage est ouverte que je me dresse sur mes pieds d'un seul mouvement et bombant la poitrine, tenant haut la tête, je m'élance au dehors. Une vingtaine de ces affreux se tiennent sur la véranda, les renfrognés, puant l'alcool. L'un d'eux, me tiraillant par le bras, s'exclame : ce sera la mort pour toi, si tu ne renies pas ton parti. Sa voix traînante et bégayante trahit son ivresse et une pluie de coups s'abat sur moi. J'entends, comme à travers un songe, quelqu'un vociférer.

coulé, je suis encore vivant. L'arrosage me procure quand même quelques fraîcheurs. Il nous déverse encore un autre seau d'eau. Tout en pensant ainsi, je lèche quelques gouttes d'eau qui restent sur mon épaule, comme c'est doux.

0: traverse les barreaux du plafond. Le soleil teinte de jaune ocre une petite surface du mur. Une douleur terrible me tenaille la poitrine et les côtes, me brûle du dedans et me dessèche.
1: Tant que nous sommes encore en vie, nous ne laisserons pas l'ennemi dormir sur ses deux oreilles.

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Ce soir, jeudi 26 juillet, à 21h sous la halle, le village de Vacances de la Bastide sur l'Aire aura l'honneur de recevoir la Duque d'Anou, groupe de trois troubadours qui offrira aux vacanciers et à toute la population un atelier musical, un spectacle de qualité.

0: aujourd'hui 1er juillet, la Terre a 3 milliards d'habitants. Personne n'a été capable d'écrire ce simple télégramme « Je t'aime, puis-je venir ?» signé Gaston. 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La réponse à tous les télégrammes envoyés par les gens a été « Reste où tu es ». Quant à moi, je ne suis pas morte au Soudan. De temps en temps, le téléphone crie et il faut lui donner à boire. La radio, elle, a commencé à diffuser des vieilles rengaines. En Italie, il y a des chemises grises. Ici, on a beaucoup reparlé de la chaude pisse des Algériens. C'est le signe qu'une chose grave va se passer, mais très loin, là, dans la rue, près de cette table-là. Les CRS se massent partout comme des buissons de mûres. 1er juillet, l'essence est au pouvoir. Ça va sauter d'une seconde à l'autre. Les chauffeurs de taxi répandent partout le bruit que la peur n'évite pas le danger. Les roses remettent ça. Le foin remet ça. Les abeilles remettent ça. 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

Merci beaucoup, monsieur l'homme. Bon, on continue un peu dans la danse ou quoi? Alors ça, c'est une spécialité de chez nous, en fait. C'est une polka de Quercy-Pontoise. Et alors, pour la danse, il n'y a pas d'explication. C'est un peu comme vous voulez. En tout cas, ça fait comme ça.

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0: Vous allez rire. Oui, parce que c'est ça les facettes de la... On a fait une chanson, oui, très amusante, enfin nous, très amusante, c'est prétentieux, hein. On a fait une chanson relativement drôle et bête. On s'est dit, peut-être qu'on nous la passera à la radio. Ça s'appelle Balade Musée. C'est une chanson qui parle du temps où on faisait la route avec le sac.
1: Enfin toi, on a déjà joué dans les rues. Alors tu vois le bordel avec ça maintenant.
0: Oui, c'est vrai, c'est vrai. Ah, c'est une bonne... Balade Musette. Et c'est quand même des sacrés souvenirs quand on y pense. Ça vous fait quelque chose là ?

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1: Ça veut dire quoi, causer bien français? Je cause pas bien français, moi? Moi, monsieur, mon père. Il cause la France et moi, monsieur, mon père. Il a causé et moi. Je cause et moi. Monsieur, mon père, l'a fait français dans la France, moi, monsieur. Moi, monsieur. Qu'est-ce que ça veut dire? Faudrait te causer français? Bien français? Mais moi, monsieur, je suis français d'origine, c'est-à-dire... Je parle un français traduit. Traduit. Dans l'origine. C'est l'original. L'original traduit en toutes les langues. Moi, monsieur, je te parle toutes les langues, dans seulement du français. Moi, monsieur, j'arrive à te parler dans toutes les langues, dans du français correct, c'est-à-dire. Moi, monsieur, je reste correct quand je te parle. Alors, moi, monsieur, je parle comme ça me pense, et ça me pense en travers. Parce que le travers des langues, parce que mon père, ma mère, ma langue, tout ça, toute l'origine trafiquée en travers, ça me reste, moi, monsieur, moi, ça me reste dans la gueule, le français. Alors, moi, veux bien faire l'effort, mais moi, pas faire mieux que les efforts que moi, faire pour bien parler, c'est-à-dire parler en travers, c'est-à-dire parler dans ma gorge avec tous les pères et les mères, et les moi, monsieur, dans les travers qui poussent des travers, c'est moi, monsieur, j'ai traversé la parole pour savoir enfin me taire.

Poème sonore. Poème sonore. Poème sonore veut dire poème qui s'entend, c'est-à-dire qui est dans l'air et qui circule. Poème sonore avec un corps qui est dans l'air. Le poème est dans l'air, le corps circule, poème. Poème sonore dans la voix qui circule. La voix sort dans l'air avec le corps. Le corps qui sort des poèmes qui sont sonores. C'est-à-dire que la voix se mêle à l'air, c'est-à-dire que le corps veut sortir de sa langue, c'est-à-dire que l'air rentre dans le poème et que la physique n'est plus un problème.

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